0: Bonjour et bienvenue. Vous écoutez non seulement Resonance, non seulement Resonance FM, mais Resonance Extra. 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Profitez bien.
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2: Hello, welcome to episode 92 of The Infinite Inward.